0: Oh, je m'en bats pas. On va faire du pognon. Moi, je parle que de faire de la musique. Ma musique, c'est tout ce qui m'intéresse, mec.
1: Ah ouais, pendant des années, j'ai attendu cet instant.